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0: 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Il est 21h aux Antilles,
1: 3h en métropole. 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

0: 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Il est 22h aux Antilles,
1: 4h en métropole. 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

0: 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Il est 23h aux Antilles.
1: 5h en métropole. 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

0: 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Il est minuit aux Antilles.
1: 6h en métropole. 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

0: 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Il est 1h aux Antilles,
1: 7h en métropole. 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

Et voici l'horoscope de ce jeudi, nous sommes le 14 mai, on fête l'Ascension et les Mathias. Les béliers, un véritable regain de passion se dessinera, ravivant le désir et la complicité. Taureau, soyez plus diplomate au bureau si vous souhaitez préserver une ambiance harmonieuse. Les gémeaux, ne vous laissez pas distraire par des considérations secondaires. Cancer, vous préservez votre équilibre intérieur. Les lions, si vous êtes

0: énergie sur le projet qui vous tient le plus à cœur. Scorpion, des élans sensuels seront à savourer pleinement, sans retenue. Les Sagittaires, vous ressentez le besoin de prendre des vacances, tout en sachant que ce n'est pas le bon moment. Les Capricornes, en proposant une réunion où chacun pourrait s'exprimer, vous enverrez un signal d'ouverture et de respect mutuel. Les Verseaux, la teneur de cette journée dépendra beaucoup de vous. Enfin les Poissons, vous manquerez d'énergie dans le travail. Bonne journée et à demain.
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0: 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Il est 2h aux Antilles,
1: 8h en métropole. 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

0: 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Il est 4h aux Antilles.
1: 10h en métropole. 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

0: 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Il est 5h aux Antilles.
1: 11h en métropole. 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

0: 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Il est 6h aux Antilles.
1: Midi en métropole. 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

0: voici l'horoscope de ce jeudi. Nous sommes le 14 mai, on fête l'Ascension et les Mathias. Les béliers, un véritable regain de passion se dessinera, ravivant le désir et la complicité.
1: Taureau,
0: soyez plus diplomate au bureau si vous souhaitez préserver une ambiance harmonieuse. Les gémeaux, ne vous laissez pas distraire par des considérations secondaires.
1: Cancer,
0: vous préservez votre équilibre intérieur.
1: Les lions,
0: si vous êtes célibataire, une rencontre marquante pourrait s'inviter dans votre vie sentimentale et bouleverser vos repères.
1: Les vierges,
0: une démarche facilitera la coopération et allégera la tension.
1: Balance,
0: vous devrez concentrer toute votre énergie sur le projet qui vous tient le plus à cœur.
1: Scorpion,
0: des élans sensuels seront à savourer pleinement, sans retenue.
1: Les sagittaires,
0: vous ressentez le besoin de prendre des vacances tout en sachant que ce n'est pas le bon moment.
1: Les capricornes,
0: en proposant une réunion où chacun pourrait s'exprimer,
1: vous enverrez un signal d'ouverture et de respect mutuel.
0: Les Verseaux,
1: la teneur de cette journée dépendra beaucoup de vous.
0: Enfin les poissons, vous manquerez d'énergie dans le travail.
1: Bonne journée et à demain.
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0: 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Il est 7h aux Antilles,
1: 13h en métropole. 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

0: Et voici l'horoscope de ce jeudi, nous sommes le 14 mai, on fête l'Ascension et les Mathias. Les béliers, un véritable regain de passion se dessinera, ravivant le désir et la complicité. Taureau, soyez plus diplomate au bureau si vous souhaitez préserver une ambiance harmonieuse. Les gémeaux, ne vous laissez pas distraire par des considérations secondaires. Cancer, vous préservez votre équilibre intérieur. Les lions, si vous êtes célibataire, une rencontre marquante pourrait s'inviter dans votre vie sentimentale et bouleverser vos repères. Les vierges, une démarche facilitera la coopération et allégera la tension. Balance, vous devrez concentrer toute votre énergie sur le projet qui vous tient le plus à cœur. Scorpion, des élans sensuels seront à savourer pleinement, sans retenue. Les sagittaires, vous ressentez le besoin de prendre des vacances tout en sachant que ce n'est pas le bon moment. Les capricornes, en proposant une réunion où chacun pourrait s'exprimer, vous enverrez un signal d'ouverture et de respect mutuel. Les Verseaux, la teneur de cette journée dépendra beaucoup de vous. Enfin les poissons, vous manquerez d'énergie dans le travail. Bonne journée et à demain.
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0: 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Il est 8h aux Antilles,
1: 14h en métropole. 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

0: 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Il est 10h aux Antilles.
1: 16h en métropole. 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

0: 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Il est 11h aux Antilles,
1: 17h en métropole. 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

0: 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Il est midi aux Antilles.
1: 18h en métropole. 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
1: 19h en métropole. 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

0: 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Il est 14h aux Antilles,
1: 20h en métropole. 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

0: 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Il est 15h aux Antilles.
1: 21h en métropole. 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

Et apparemment, il n'y a pas. Ah, ben oui, on est furieux aujourd'hui. Il n'y a pas de flat. Allez, on continue en musique. En ce jeudi 14 mai.

Allez, bien le bonsoir à toutes et à tous et bienvenue sur le www.digipatosradio.fr. Merci de votre présence, de votre fidélité. Allez, nous sommes ensemble juste pour 2 heures d'émission. J'espère que je pourrai tenir les 2 heures. Comment allez-vous? Merci. Toutes nos excuses pour hier, hein, parce que c'est vrai qu'il y a une vieille grippe qui est en train de courir en Guadeloupe, là. Et c'est pas évident. Allez, le bonsoir à Marie-Ange Sancho. Le bonsoir à Sonny Boy. Comment il va? Sister d'amour, comment vas-tu? Le bonsoir également à Mamounette.

Allez, nous sommes aujourd'hui jeudi 14 mai 2026. 134e jour de l'année. Il nous reste encore 231 jours. Nous sommes de la 20e semaine. Alors aujourd'hui, c'est l'Ascension, jour férié, donc c'est la raison pour laquelle il n'y a pas eu de flash info. Hein. Et alors, ils disent pour l'Ascension, chez les chrétiens, c'est la commémoration de l'élévation au ciel de Jésus 40 jours après Pâques, tel que le rapporte Saint-Luc dans les Actes des Apôtres. Bonsoir la baronne, comment vas-tu? Bonsoir Négresse. Alors, petite citation, c'est beau d'être vertueux, mais apprendre aux autres à l'être, c'est encore plus beau et tellement plus facile. Signé Samuel Langogne.

Bonsoir les Grecs et bienvenue. Alors je vais demander aux modérateurs et modératrices, on est clément aujourd'hui, on ne bloque personne, mis à part s'ils déconnent vraiment. Alors je vous avais annoncé pas mal de changements au niveau de Digipatos Radio, et bien ça commence à arriver au fur et à mesure. Donc le logo de la radio a changé. Donc vous voyez le nouveau logo qui apparaît déjà sur le TikTok Live. Donc merci de votre fidélité, mesdames, messieurs. Et on commence avec toutes les nouveautés. Très beau titre. Nouveauté signée le groupe Cadence avec la voix de Francis Bertelli.

ce médicament, hein, attention. 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Vous savez, on l'a reçu, le Guada Booster, monsieur Guada Booster. Il y a le Guada Booster dedans également.

bonsoir Gilbert Louis. Gilbert Louis, on dit bonsoir, hein, d'accord. Bonsoir Gilbert Louis, ben merci, merci et merci. Le GCC au pays qui vient de votre chef à Kadovi. En tous les cas, Gilbert, lui, merci, merci. Merci, je comprends bien, tu as chanté Dallas également quand j'ai joué Dallas.

capot tout sur celle qui était au PDS pour les 60 ans des Vikings. Vous avez énormément apprécié, je vous remercie car j'ai pas mal de bons retours. Merci. Ah, merci Négresse. Voilà, le logo de la radio, elle a changé. Nouveau logo. Aïe, aïe, aïe. On ne cessera jamais de dire merci à Laure Zafra, à cette dame, à mon dame, et qui sait bien faire les choses. Merci la baronne. Un grand salut à mon ami Jacques Abon. Merci à toi mon ami. Et merci d'être présent parmi nous. Donc il y a tout plein de choses qui arrivent pour vous, hein, car le logo de la radio a changé. Très bientôt, tous ceux qui roulent en CarPlay ou encore Android Auto, vous aurez bientôt directement Didi Patos Radio sur CarPlay et également sur Android Auto. Ça arrive très

dit, bon, il y a pas ça, ce sont 2000 litres. Hein. Je vais tenir 2 heures. En tous les cas, très bien Gilbert, lui. Le tout nouveau Luc Daniel. Vinicolé.

le bonsoir à Dermadoz. Alors Dermadoz, on arrive, on dit bonsoir. Hein. Bonsoir Dermadoz, du côté de Montréal, qui nous écoute, merci beaucoup. Le tout nouveau Luc Daniel, mesdames, messieurs, sur le www.djpatosradio.fr. Attention, toujours dans les nouveautés. Le tout nouveau Orlan et le titre Royaume.

Alors, sortie officielle demain vendredi 15, la sortie officielle sur toutes les plateformes en téléchargement légal, le tout nouveau Orlan avec ce très beau titre Royaume. Et on continue toujours dans les nouveautés, mesdames, messieurs. Merci de votre fidélité, de votre patience et aussi de votre générosité. Merci à vous. Allez, toujours dans les nouveautés. Aïe, aïe, écoutez ça. Écoutez surtout les paroles.

très belle collaboration, Pathos Prod et Zoukti Odels. Et voilà, quand votre animateur DJ Pathos se met à l'écriture, ça donne ça. Allez, on continue toujours avec les nouveautés, mesdames, messieurs. Nouveautés pour vous. Avec monsieur Arthur Absalon. Alors, ça vous dit quelque chose, Arthur Absalon? Ben oui, ça doit vous dire quelque chose, hein. 37 degrés, vous vous souvenez? Éducation créole. Et bien voilà, Arthur Absalon qui arrive avec ceci. Deux oui pour un non.

Bonsoir la rusée. Bonsoir la rusée. Bienvenue parmi nous. Bonsoir à Lucie du côté de la Martinique.

0: Arthur Absalon, c'est nouveau avec ce très beau titre, deux oui pour un non.
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Sora Lasso, bienvenue parmi nous. Alors, spéciale dédicace à toute la team Gigi Patos Radio. Trop bien pour moi, ça c'est pour vous. Sortie officielle demain vendredi.

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Alors, sortie officielle demain. Et je remercie tous ceux et celles qui m'ont accompagné sous ce titre-là. C'est une production Patos Prod. Hein. Donc, je vais saluer Staniski, Livio Pino, Francis Bertelli, Sandra Jean-Charles,

Voilà, tout nouveau, Erika Pietrus, bien sûr. Merci à vous de votre fidélité. Et on continue toujours dans les nouveautés, mesdames, messieurs, la sortie officielle d'Erika Pietrus. C'est demain vendredi, sur toutes les plateformes, en téléchargement légal. Merci à vous. Alors, Christophe Wau, c'est bonsoir déjà. Et c'est Erika Pietrus qui chante. Une production signée Pathos Prod.

Allez, toujours dans les nouveautés, mesdames, messieurs. Très beau titre. Aïe, aïe, aïe. Allez, je vous laisse savourer ce titre-là.

Gros salut à Carmel Record. Où vas-tu, mon ami? Le tout nouveau Louis Persil, est-ce qu'à songer?

0: Nous allons partir à notre standard et retrouver Jimmy Bendex qui est bien sûr président de l'association où ils ont une grande manifestation demain. Jimmy, bonsoir. Bonsoir Jimmy. Jimmy.
1: Bonjour, comment va?
0: Ça va? Ouais, ça va très bien, merci. Et toi-même?
1: On fait avec, on tient.
0: Ok.
1: On tient.
0: Alors, super truc demain, super atelier demain, super programme. Est-ce que tu peux nous en parler?
1: Mais effectivement, demain, dans le cadre de la continuité de l'anniversaire de notre association, et pour clôturer, comme cette année, on a décidé de faire un anniversaire. Un petit anniversaire, on va faire un gros anniversaire. Mais demain, nous allons faire... Mais oui, on va... En plus, quand on est petit, on est grand. Et c'est ici qu'on est grand.
0: J'aime bien comment tu dis ça.
1: Mais oui. Alors demain, soir, nous allons faire une soirée culturelle à nous.
0: Mm-hmm.
1: C'est une soirée culturelle. Ça fait partie de la locale à nous, à l'atelier, ancien garage municipal de Bimao.
0: D'accord.
1: Et tout le monde qui aime, j'ai dit mots, charades, des vignettes, belles paroles. Ça, nous avons dit longtemps. Hein.
0: Mm-hmm.
1: Nous avons dit à sortir comme nos qualités pour la qualité. Alors tout ça, nous avons pu venir. Et au-delà de ça, mais son soirée qui tire l'intergénération, hein. Parce que, association, nous sommes jeunes et moins jeunes. Alors, nous pouvons essayer de faire ça dans la règle là, ça. Et tout le monde essayer de venir à nos forces là. Et au-delà de ça, et à 21h30, nous réunions minimal, et bien, on fait des atouts plus.
0: D'accord.
1: Nous faisons danser, cadrer, tout le temps. Et voilà. Et comme c'est vendredi soir, ça va finir à minuit, à part de temps, hein?
0: Et
1: 19h à minuit.
0: 19h à minuit, donc demain soir.
1: Oui. Demain soir, venez chez vous, vous avez visité, parce que nous mettons des chaises pour nous.
0: Alors, tu nous rappelles le lieu, Jimmy?
1: Alors, c'est l'ancien garage municipal de Bimao, à l'entrée du bout de Bimao, avant la poste.
0: Ouais, tout juste après l'abri, et avant la poste.
1: voilà, tu connais Jimmy Patos, tu connais déjà la petite vignée.
0: Ok, voilà. Donc le rendez-vous demain soir, Jimmy Bendex, ça vous donne rendez-vous pour un grand moment de partage culturel.
1: Toute génération à Tropical Dancer demain, c'est à dire.
0: Ouais. Tropical Dancer à quel âge cette année?
1: Non, nous avons 31 ans d'existence. 31 ans que nous là.
0: Ah, ben 31 ans.
1: Ce
0: n'est pas rien, voilà. En tout cas. Ce n'est pas rien.
1: Ce n'est pas rien. Voilà, comme tu dis.
0: Ok. Tous les cas, Jimmy, merci. Okay. Merci d'avoir répondu à notre appel.
1: Ça fait plaisir. Je ne m'en attendais pas. Et ça fait plaisir. Merci à toi.
0: Il n'y a pas de souci. Et rendez-vous demain soir.
1: Merci.
0: Ok. Toujours avec les nouveautés, mesdames, messieurs. Le tout nouveau Lexi. Pardonne-moi. Très beau texte. Écoutez ça.

0: Bonsoir à Florise qui nous écoute depuis Stel 93. Merci à toi et bienvenue parmi nous.
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0: Et bonsoir Téglinique, merci beaucoup.
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0: Alors vous avez vu, hein, la parole vous a dit on tapote. Hein.
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0: Bonsoir Maria, Nueva.

Bonsoir à petit chouchou, bienvenue parmi nous. Bonsoir à Mickey Payette du côté de la Normandie. Bonsoir Mickey Payette. Et bienvenue parmi nous, bien sûr. On continue toujours avec les nouveautés après Richard Bioman, Agapé. C'est une très belle collaboration. Et vraiment bien, hein, franchement. Incroyable. Victor Ouf, Jocelyne Biroir.

Toho et Jocelyne Miroir, et ça donne ce très beau titre, mesdames, messieurs. En tous les cas, merci à vous. Merci de votre fidélité. Toujours dans les nouveautés, dans tout nouveau Jimmy Divarieux. Aimez-en toujours.

nouveau Jimmy Livarieux avec ce très beau titre. Et meilleur toujours, et tout ça, toutes les nouveautés, bien sûr, c'est sur le www.djpatosradio. Toujours une longueur d'avance, mesdames, messieurs, sur toutes les nouveautés, et c'est comme ça que ça se passe. Oh yeah. Le bonsoir à Hubert Tian, comment il va ?

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1: Et oui, une pensée pour Clara, l'ancienne danseuse de Claude, défunt Claude François, qui est décédée. Clara du côté de Sainte-Rose en Guadeloupe. Et on termine avec les nouveautés, avec ce très beau titre. Très beau duo. Jocelyne Nabil qui sera prochainement avec nous sur le plateau de Didi Patos Radio.

0: La Toulouse, c'est Nabil et Jean-Luc Gouanel, et ça donne ce titre. Vous la voyez, vous touchez à rien du tout, il est 16h.
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2: 22h en métropole. 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

0: Souvenir. Allez, vous ne touchez à rien, on fait une pause, on est de retour dans moins de 2 minutes.
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3: 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Et il y a plein d'autres belles choses.

Floro, laissez l'album Rêve Bleu avec ce très beau titre T'écoute sur le www.djpatosradio.fr. Allez, un petit détour du côté de la Martinique et ça vous fera plaisir. Allez, toujours dans les souvenirs.

Un grand salut à un grand monsieur qu'on appelle Emmanuel Granier. À l'origine de ce groupe, bien sûr, J.M. Harmony. Et on continue notre séquence souvenir. Spéciale dédicace à toute la team.

Jack Darbo avec ce très beau tube. Pas même save. Alors, il y a quelqu'un qui a mis chanson Alain Bire. Bon, j'aurais pu se dire chanson de conscience. Hein. Prise de conscience. Ouais.

Jacques Dabo. Pas même ça. Aïe aïe aïe. Allez, souvenir 1990.

Comme, avec bien sûr la voix de Jean-Luc Alger, ce très beau titre d'Italie, Souvenir 1990. Ah là là. Là, c'est ne pas déranger. Don't Disturb. Avec le groupe Leroy.

Groupe Les Roses, avec le titre Don't Disturb, interprété par Rodrigue Marcel. Et attention, voici une petite dédicace pour vous tous.

voilà, c'est sous ces quelques notes de Patrick Sétélois, je vous dis au revoir. Je vous donne rendez-vous dimanche soir pour la machine à remonter le temps. Merci à vous de votre fidélité. Tous ceux et celles qui nous écoutent également sur notre application, merci à vous. Alors, l'application va bientôt changer. Donc, vous devriez télécharger une nouvelle application. On vous dira ça en temps et en heure. Donc, tout change au niveau de Didi Patos Radio.

Bonsoir à l'artiste Jimmy Ramasamy. Allez, merci à vous, merci de votre fidélité. Rendez-vous dimanche. Bisous, mesdames, prenez le même, messieurs.

0: 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Il est 17h aux Antilles,
1: 23h en métropole. 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

0: 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Il est 18h aux Antilles.
1: Minuit en métropole. 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

0: 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Il est 19h aux Antilles.
1: 1h en métropole. 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

0: 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Il est 20h aux Antilles,
1: 2h en métropole. 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